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0: en ce moment avec son spectacle. Bah oui, son spectacle Bonhomme qui arrive chez vous samedi soir. Il reste encore des places, amis mauriciens, mauriciennes, pour donc Monsieur Jarry. Toujours en bonne compagnie, ça va, on est avec un petit cocktail.
1: Bon, on est content, J-3 avant de débarquer, voilà. De rigoler. Voilà, et en plus c'est une île que j'adore parce que je fais de la plongée sous-marine là-bas.
0: Ouais.
1: Bon, et moi quand je vois toutes ces baleines, toutes ces raies, tous ces requins, je me dis quand même, c'est un petit paradis. Mais avant de pouvoir profiter de l'eau, on va profiter des rires, on va profiter du vivre ensemble, on va profiter de rire ensemble et surtout de moi. Ne vous inquiétez pas. Donc J-3, quoi. Vous avez le temps, quoi, de choisir votre tenue et de savoir la personne avec qui vous avez envie de partager ce moment unique. Voilà. Voilà.
0: Il m'a dit dans le creux de l'oreille qu'il préférait les plages de l'île Maurice aux plages de la Réunion. J'ai fait comme si je n'avais rien entendu.
1: Exactement.
0: Il m'a dit, Maurice, c'est Instagram. La Réunion, c'est un peu Facebook. On le prend bien parce que vous êtes nos cousins préférés. Donc allez, Jarry arrive. Ce samedi, reste encore quelques places. On se dépêche, les amis. Bisous, Jarry.
1: Bisous.
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3: Bonjour à tous, les béliers, votre dynamisme vous permet de franchir un cap.
4: Taureau,
3: un souvenir heureux refait surface.
4: Gémeaux,
3: votre charme naturel opère.
4: Cancer,
3: un moment cocooning bien mérité vous fait le plus grand bien.
4: Lion,
3: un petit challenge stimule votre esprit et vous motive.
4: Vierge,
3: vous trouvez une solution efficace à un souci du quotidien.
4: Balance,
3: votre présence apaise et rassure un proche aujourd'hui.
4: Les scorpions, un regain d'énergie vous permet d'être très productif.
3: Les sagittaires,
4: une belle synchronicité vous prouve que vous êtes sur la bonne voie.
3: Capricorne, une opportunité à ne pas rater ce profil à l'horizon.
4: Verseau,
3: un projet innovant vous inspire et vous donne de nouvelles idées.
4: Poisson,
3: vous vous autorisez enfin à lâcher prise et cela vous fait du bien.
4: Belle journée à tous.
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1: Voici les prévisions météo avec Richard.
2: Alors que se passe-t-il justement au niveau de la station météo de Vacoas? Eh bien ce sera mi-couvert ce matin, il y aura de la pluie également à l'est, au sud et sur les hauteurs. Et puis le beau temps devrait faire son apparition dans l'après-midi. En revanche, côté mer, elle va rester forte au-delà des récifs avec des houles du sud-ouest de l'ordre de 2,50 m. Le tout devrait s'améliorer graduellement dans la soirée. Les sorties en haute mer sont déconseillées.
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1: Bonjour à tous, il est 7h.

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2: Juste avant, c'était Sound of Legion avec la grande reprise de ce hit des années fin 60, début 70, San Francisco. Allez, nous, on va pas aller aussi loin. On va juste aller jeter un coup d'œil à la situation sur nos routes pour vous dire s'il y a déjà pas mal de véhicules ou pas à cette heure.
3: Oui, pas mal de véhicules, mais ça roule plutôt bien dans le nord, heureusement, ce jeudi matin. If you're driving to Port Louis, il y a quelques ralentissements du côté de Richter. Et à l'entrée de Port Louis, in the center, ça roule plutôt bien du côté de Moka. Ça avance également du côté de Réduit les Amis, mais pas mal de véhicules en ce moment au rond-point d'Ebène. Quelques ralentissements du côté de Phoenix et Beaubassin. Et ça bloque un petit peu du côté de Curpipe. Alors soyez prudents sur nos routes. Do not rush, les amis. Soyez courtois au volant. Respectez les limitations de vitesse et restez branchés sur Énergie Maurice.
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2: Allez, sur la partie nord de l'île, ce matin, c'est légèrement gris avec une petite pluie fine, mais rassurez-vous, la station météo de Vaquois prévoit que juste après, Monsieur Soleil fera son apparition et qu'il fera très beau dans l'après-midi. En tout cas, nous, on a déjà décidé d'ensoleiller votre matinée. En ce jeudi 15 octobre 2026, le meilleur des hits, ça se passe ici et nulle part ailleurs.
3: Exactement, welcome les amis, on espère que tout va bien de votre côté en ce jeudi 15 octobre. Voilà, que ce jeudi soit rempli de belles choses. Bienvenue à tous, c'est votre morning show qui démarre avec Richard Chalini et Tasnim. On espère que tout va bien de votre côté. On vous souhaite bon courage et démarrez votre journée avec un bon cappuccino ce matin.
6: Bienvenue à tous dans votre morning show. On est ensemble pour faire balle jusqu'à 10h. Et moi, je vous dis, restez connectés, bien sûr, parce qu'il nous poula juste pour faire balle aujourd'hui.
2: Voilà, justement, on annonce la couleur. Déjà, ça va beaucoup bouger jusqu'à 10h dans ce morning show. Côté hit, on va se mettre à la couleur d'été, puisqu'il y aura du summer. Ouh là là, juste après cette courte pause.
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0: 15 octobre 2026. Nous sommes ensemble jusqu'à 10h pour le meilleur des hits. Mais là, pour tout de suite, on va s'intéresser à notre nouvelle insolite du jour. Alors, connaissez cette expression française qui vous dit qu'impossible n'est pas français? Eh bien, faut croire que pour eux, vraiment impossible, tout est possible. Puisqu'on va parler d'une vente incroyable ce matin. Raconte-nous tout ça.
1: Exactement, direction la France. Une annonce plutôt surprenante a fait son apparition.

0: sur quoi? Sur le bon coin. Habituellement, sur ce site, on trouve des voitures, des meubles ou encore des objets d'occasion. Mais cette fois-ci, c'est carrément une forêt entière qui a à vendre. Et oui, à Chapelle des Bois, près de la frontière suisse, une immense forêt de 182 hectares a été mise en vente pour la somme de près de 2 millions d'euros. Autant dire qu'il faut avoir un sacré budget pour devenir propriétaire de tous ces orbes. Mais bon, au moins, pas de voisins bruyants, pas de problème de stationnement. Vos seuls voisins seront probablement écureuils, bandes oiseaux, cuicuics.
1: Des cerfs et tout, tout ce qu'il y a à côté. Mais moi j'ai une question, est-ce que c'est un particulier qui vend ça? Oui.
0: Normalement, oui.
1: Donc il possède une forêt, lui.
0: Exactement, et lui, il n'a pas trop qu'à faire sur les tours parce qu'il n'est pas un de la forêt.
1: Il y a plusieurs la forêt.
0: Il y en a plusieurs, tu
1: vois. Ok, très bien. Ok, nous aussi, on va peut-être vendre des mers bientôt. On ne sait pas. Non, bah, des mers, pas M-E-R-E, mais des mers, M-E-R. Oui, la mer.
0: La mer.
1: Justement, allez.
0: Je ne vais pas être à cas, moi, mon boubine passe mobe que toi devant la mer, là.
1: Voilà, justement. Alors. En tout cas, on vit dans un monde de fous. Vous imaginez des forêts à vendre. Allez, ce matin, nous, on a besoin d'une bonne dose de café pour se réveiller comme il se doit. Et pourquoi pas jouer avec nous et repartir avec des cadeaux, là, tout de suite.
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1: Voilà, justement, et puisqu'on est dans la thématique Nescafé, pourquoi pas poser une question directement dessus? Alors, quelle gamme Nescafé est connue pour son goût plus doux et raffiné? Quelle gamme Nescafé est connue pour son goût plus doux et raffiné? On a trois choix de réponses ce matin. Est-ce que c'est un Nescafé classique? Est-ce que c'est un Nescafé Gold? Ou c'est un Nescafé 3-in-1? Alors, selon vous, quelle gamme Nescafé est connue pour son goût plus doux et raffiné? Allez, imaginez Nescafé doux, raffiné, on l'associe à quoi? Un Nescafé classique, un Nescafé Gold ou un Nescafé 3-in-1? Si vous avez la bonne réponse, vous faites quoi là tout de suite?
2: Alors, Coffee Lovers, try your luck this morning. Si vous avez la bonne réponse, appelez-nous tout de suite sur le 260-95-00. Vos réponses tout de suite sur le 260-95-00. Bonne chance à tous!
1: Allez, puisqu'on est en mode numéro de téléphone ce matin, je vous propose là tout de suite de composer le 3615 ou plutôt le 3615. C'est le bonheur assuré, nous dit Soprano.

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1: Oui, champion, je m'adresse à toi ce matin. 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Alors, avant de tourner ou de changer de voie, signale ton intention suffisamment tôt et vérifie surtout tes rétroviseurs parce que sur la route, les autres conducteurs ne sont pas des voyants, vous n'êtes pas capables, devine ton prochain move. Allez, vous savez quoi faire ce matin? Mettez votre clignotant avant de tourner à gauche ou de tourner à droite.
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2: Oui, vous écoutez le Morning Show, il est quoi? Il est déjà 7h passées de 41 minutes, le temps qui file super vite en ce jeudi 15 octobre 2026. Mais avant de se mettre en mode jeu et cadeau, puisqu'il y a la possibilité de repartir avec des goodies offerts par Nescafé, on va s'intéresser à notre Tips of Day. Et ce matin, on a décidé d'être dans la zénitude, de vous dire...
3: Breathe in,
2: voilà, breathe out. Respirez, inspirez. On va parler de méditation ce matin.
3: Exactement. Merci beaucoup, Richard. Here we go with your tips of the day. Alors, les amis, la méditation de pleine conscience ou mindfulness consiste à se concentrer sur votre respiration, vos émotions et vos pensées. Les recherches ont montré que celle-ci permet de diminuer le stress, l'anxiété et les risques de dépression. Et oui, la méditation, les amis, peut booster votre système immunitaire. Elle améliore votre concentration et votre mémoire. Elle élimine les douleurs et améliore votre sommeil. La méditation, les amis, vous invite à un voyage intérieur, vous guidant vers une meilleure compréhension de vos émotions, de vos réactions et de vos désirs profonds. So do meditation this morning.
2: Voilà, inspirez. Respirez. Et nous, on va inviter notre candidat. Oui, voilà. On est dans la zénitude ce matin. Allez.
3: Exactement.
2: Et là, on va aller accueillir notre candidat pour jouer, n'est-ce pas?
3: Oui, on y va pour le jeu. It's game time sur Énergie. Des goodies à remporter offerts par Énergie et Nescafé ce matin. Bien sûr, the big winner will receive a travel mug, a diary, une cuillère, un mug rouge iconique Nescafé et un pot de Nescafé classique de 50 grammes. On accueille tout de suite Benjamin à l'antenne. Benjamin, bonjour et bienvenue sur Énergie.
4: Bonjour.
2: Bonjour.
3: Comment ça va, Benjamin?
4: Ça va.
3: Tu habites où?
4: À Roseville.
3: Et tu fais quoi dans la vie, Benjamin?
4: Je suis retraité.
3: Et tu écoutes Énergie?
4: Bah oui.
3: Perfect.
2: Alors moi, j'ai toujours eu envie de poser cette question. Quand on est à la retraite, comment on s'organise du coup? C'est comme si on a quasiment gagné à la loterie en termes de travail. On fait ce qu'on veut, on se réveille à l'heure qu'on veut. Comment ça se passe pour toi? Non.

0: Ben, ma femme est cuisinière, elle prépare les petits gâteaux, je dis oui.
1: Ok, d'accord. D'accord, donc il y a toujours de l'occupation à côté. Mais moi, je veux savoir le réveil du matin, quand tu as décidé de ce matin, tu t'es dit quoi? Tu vas te réveiller à l'heure que tu as envie? Est-ce que tu as une routine? Comment ça se passe?
0: Non, j'ai toujours l'énergie.
1: Voilà.
0: Comme d'habitude.
1: Voilà.
0: Parce que l'énergie, c'est... Je travaille dans la construction.
1: Très bien.
0: J'ai l'habitude de lever à 4h30, mais ça, c'est resté.
1: Donc c'est resté.
0: Pas besoin à l'homme, ça reste.
1: Voilà. Benjamin,
2: t'as compris, Richard, pas besoin à l'homme.
1: Pas besoin à l'homme. Enfin,
2: contrairement à toi.
1: Non, ça c'est pour Benjamin.
2: Oui.
1: Lui, il a une autre énergie. Moi, je travaille chez Énergie, mais c'est plus compliqué de se réveiller le matin. Voilà. Benjamin. Voilà, Benjamin, on va jouer ensemble pour essayer de remporter des cadeaux ce matin. Écoute la question du jour. Quelle gamme Nescafé est connue pour son goût plus doux et raffiné? Alors, trois choix de réponse. Est-ce que c'est Nescafé classique? Est-ce que c'est Nescafé Gold? Ou est-ce que c'est Nescafé Free In One?
0: Nescafé Gold, bien sûr.
1: Nescafé Gold, sûr de cette réponse-là?
0: Sûr.
1: Il est sûr, Benjamin. Je me rappelle, Zot, que Benjamin, c'est les bras, c'est modé la zame collée ensemble. Allez, on va ajouter, vérifier si c'est la bonne réponse.
3: Oh yes, c'est gagné! Bravo à toi, Benjamin. Tu es notre grand gagnant du jour. Et ce matin, tu repars avec des goodies offerts par Énergie et Nescafé. Félicitations à toi, Benjamin.
1: Benjamin, on fait coucou à qui ce matin?
0: Bah, c'est coucou à ma femme, merci à ma femme de m'aider le matin.
1: Voilà, on a une dernière.
0: Et ma fille qui est en train de dormir, mais.
1: Ah, au fait, c'est la jeunesse qui dort pendant que. Voilà.
0: Ouais. Elle va en train d'étudier pour la. Chelsea, là.
1: Ah d'accord.
0: Aujourd'hui, il ne compose pas. Et donc, demain.
1: Voilà, elle a bien bossé, elle a bien révisé jusqu'à fort tard. Donc, papa est d'accord, elle se repose un peu aujourd'hui. On a une dernière question pour papa.
2: Dis-nous, Benjamin, c'est quoi ta radio préférée?
0: Énergie comme moi.

0: Bonjour à tous, les béliers, votre dynamisme vous permet de franchir un cap.
1: Taureau,
0: un souvenir heureux refait surface.
1: Gémeaux,
0: votre charme naturel opère.
1: Cancer,
0: un moment cocooning bien mérité vous fait le plus grand bien.
1: Lion,
0: un petit challenge stimule votre esprit.

0: belle synchronicité vous prouve que vous êtes sur la bonne voie. Capricorne, une opportunité à ne pas rater ce profil à l'horizon. Verseau, un projet innovant vous inspire et vous donne de nouvelles idées. Poisson, vous vous autorisez enfin à lâcher prise et cela vous fait du bien. Belle journée à tous.
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0: Oui, sur Énergie, on célèbre votre anniversaire. Si vous êtes né le 15 octobre 2026, eh bien, on vous dit tout simplement Happy Birthday.
1: Exactement, Shine and Sparkle this morning. Wishing you love and joy on your special birthday en ce jeudi 15 octobre 2026. On souhaite bon anniversaire à Hadia qui nous écoute en ce moment du côté de Rosil. Happy Birthday à Clara de Montchoisy. Elle fête ses 32 ans aujourd'hui. Best wishes de la part de Estelle. Joyeux anniversaire à Vinay de l'amitié de la part de Pooja. Et bon anniversaire à Mathieu qui nous écoute en ce moment du côté de Rivière-Noire. Tous les matins, envoyez-nous vos messages et vos dédicaces sur la page Facebook de Énergie Maurice.
0: Et sachez que si vous êtes né en 15 octobre, eh bien vous êtes du signe de la balance. Oui, avec comme élément air. Voilà, si ça peut vous aider donc à tous les balances ce matin, Happy Birthday. Nous, on va marquer une courte pause et on revient tout de suite après pour profiter des hits sur Énergie.
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1: Voici les prévisions météo en ce jeudi 15 octobre 2026 avec Richard.
2: Eh bien, si vous l'avez déjà constaté, oui, ce sera mi-couvert ce matin avec de la pluie, notamment sur la partie est-sud et le plateau central. Mais le temps devrait s'améliorer dans l'après-midi et Monsieur Soleil devrait faire son grand retour. Côté température, il fera toujours aussi chaud que d'habitude, 22 à 26 sur les hauts, 27 à 30 dans les régions côtières. Et puis, si vous avez prévu cette sortie en mer pour ce jeudi, sachez que la mer sera forte au-delà des récifs avec des houles du sud-ouest de l'ordre de 2,50 m, mais que tout ceci devrait s'améliorer graduellement en fin d'après-midi.
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2: Allez, 8h passées de 9, bientôt de 10 minutes, on va aller jeter un coup d'œil à la situation sur nos routes. Il y avait pas mal de véhicules ce matin, est-ce que c'est toujours le cas? Est-ce qu'il y a encore un peu plus de véhicules? Dis-nous tout.
3: Alors, du côté des Terres Rouges, la circulation reste assez fluide dans l'ensemble, avec quelques ralentissements à l'approche de Port-Louis, à Paille. Ça commence à se charger sur l'autoroute en direction de la capitale, avec un trafic assez dense. Du côté de Codan, la circulation est plutôt régulière, même si on trouve quelques ralentissements sur les voies d'accès à Port-Louis. À Réduit, par contre, ça roule plutôt bien pour le moment, pas de gros embouteillages visibles. Et enfin, du côté de Saint-Jean et Phoenix, le trafic est plus chargé, particulièrement à Phoenix, où les véhicules avancent au ralenti sur certaines portions. Restez prudents sur les routes, gardez vos distances et surtout, bonne route à tous.
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2: En tout cas, ça fait plaisir d'être des vôtres en ce jeudi 15 octobre 2026. Sur la partie nord de l'île, c'est tout gris en ce moment avec quelques pluies fines. Donc si c'est le cas en ce moment et que vous êtes en voiture, eh bien allez-y, mollo mollo, pas besoin d'accélérer. Attendez, là, il y a un PV qui lourd la route. Donc du coup, relax, chill, montez le volume de votre radio, écoutez surtout le morning show.
6: Exactement. Hello guys, comment ça va? On espère que tout va bien de votre côté en ce jeudi, que ce jeudi soit rempli de belles choses. C'est une belle journée qui s'annonce, alors gardez le sourire et la bonne humeur, bon courage. Si vous êtes déjà en route pour aller à bosser, stay tuned, on vous a calé vos hits préférés jusqu'à 10h.
3: Merci d'être à l'écoute de Énergie Maurice. Si vous êtes bloqué dans l'embouteillage, pas de tracas, nul à même pour vous, comment vous connaissez, on est ensemble jusqu'à 10h. Donc, moi qui me dis vite, moi, reste en même. Continue, voilà. Écoute-nous.
2: Monte volume là, c'est un peu plus fort. Voilà.
3: Non, pas monte volume, ça continue là. Vous êtes tampon, vous aurez pour bon.
2: Ouais, mais bon.
3: Voilà.
2: Par contre, ce que vous pouvez faire là ce matin, si vous êtes coincé dans les embouteillages, que vous voyez la personne à côté de vous, vous baissez vite, vous faites Alice Nipogetou, vous dites énergie, monte volume. Allez, nous on revient tout de suite après cette courte pause.
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1: Oui, vous êtes branchés, le Morning Show. Nous sommes le jeudi 15 octobre 2026. Il est déjà 8h passé de 22 minutes. Et sur la partie nord de l'île, il commence enfin à faire beau. Oui, la petite pluie fine s'en va. Le soleil qui fait son grand retour. Et nous qui gardions nos bonnes habitudes, à savoir faire le tour du monde en 30 secondes. Bon, un peu 30 secondes, on va dire c'est bon. Pour aller découvrir les nouvelles insolites. Et ce matin, nous allons parler d'une vente incroyable. Une vente.
2: Pas comme les autres.
1: Pas comme les autres, voilà. On va dire, quelqu'un a décidé de vendre sa forêt. Oui, ça aussi, tu veux le vendre.
2: Un peu pareil que moi, nous décide pour vendre Richard.
1: Oui.
2: À quoi on met l'île au sommet, please, Richard, à vendre.
1: Ouais, mais bon, peut-être pas tout de suite, mais bon, bientôt, bientôt.
2: Quand il vient la forêt. Bref, direction la France aujourd'hui, oui, non.
1: Ouais.
2: Assez incroyable.
1: Et je préviens qu'on n'est pas encore vendredi. Alors imaginez ce que ça va donner demain. Allez, oui, vas-y, continue.
2: Assez incroyable qui a été publié sur le Bon Coin. Donc, vous connaissez ce site où l'on peut acheter des voitures, des meubles ou encore des objets d'occasion. Et bien, cette fois, c'est une forêt entière qui est à vendre. Et pas une petite forêt. Attention, on parle de 182 hectares. Sincèrement, moi, je connais comme il dit faire un empan. Ceux qui connaissent ce cas, Janou, comme il dit faire un empan. Peut-être 600 pans, 7 empans.
1: C'est énorme. C'est énorme.
2: Extra grand, extra, extra grand. Donc, même moi, Pédjilo, là, situé dans le Doubs, tout près de la frontière suisse. Et pour devenir l'heureux propriétaire de tous ces arbres, il faudra débourser près de 2 millions d'euros. Alors, évidemment, ce prix, il vaut mieux vraiment aimer la nature. Mais bon, le petit avantage, c'est que vous pouvez profiter du calme, de l'air frais. Et surtout, vos voisins seront probablement des écureuils et des oiseaux.
1: C'est clair, Bambi sera certainement le voisin. Est-ce qu'on a une idée si ça a été vendu ou pas? Non.
2: Non, pas
1: toujours
2: encore.
1: Toujours. À mon avis, ça risque d'être très compliqué à vendre. En revanche, nous, on ne vous vend pas du rêve. Enfin, non. Mais on va vous proposer de rêver quand même. C'est pas tout à fait pareil, mais vous allez quand même beaucoup rêver.

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1: Exactement, nous pas parler de Caro Cana Maurice, non, nous parlons plutôt à Cannes en France. Hein? Nous pas parler.
0: Oui, pas dans Caro. Nous pas parler, vous êtes dans Caro. Du tout pas, mais on va quand même. Mais on va quand même sucrer vos rêves. Allez, allez, dis-nous comment on fait pour avoir ces Energy Music Awards.
1: 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Et là, Charlene va nous dire comment fait-il faire.
2: Merci beaucoup Tasnim. For your luck, les amis, si vous voulez participer, ben, tapez NMA et envoyez par SMS au 8020. Tapez NMA et envoyez par SMS sur le 8020. Bonne chance à tous.
0: Allez-y, envoyez vos textos, qualifiez-vous aujourd'hui et commencez déjà à rêver de partir du côté de Cannes en France. 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Ça fait rêver, ça fait monter de l'énergie. On est en mode overload, là
1: et
0: tout de suite.
1: Mon frère, Kenji Girac. Mon frère. Ça en est.
0: C'est clair, on est en mode overload, là tout de suite sur Energy.

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2: Faut-il ralentir l'intelligence artificielle? À plusieurs grands noms du secteur estiment qu'il faudrait peut-être lever le pied sur le développement des IA les plus puissantes, le temps de renforcer leur sécurité, mais le débat divise. D'autres acteurs de la tech veulent le contraire, continuer à avancer rapidement. Attention également du côté des smartphones. Google a récemment corrigé une faille de sécurité sur ses pixels, déjà utilisée dans certaines cyberattaques. Le plus inquiétant, il s'agissait d'une faille dite zéro clic, pas forcément besoin de cliquer sur un lien suspect pour être ciblé. Et enfin, l'intelligence artificielle pourrait aussi faire grimper le prix de nos appareils électroniques. La demande massive en puces et composants pour les centres de données liés à l'intelligence artificielle met le marché sous pression avec de possibles répercussions sur le prix des smartphones et des ordinateurs. C'était votre Cyber News sur Énergie Maurice.
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1: Ah, je serais tenté à dire, mais Barbie Boy, il est Barbie Wall, mais bon, c'est pas grave. 8h passées de 40 minutes, merci d'être à l'écoute juste
2: non,
1: avant.
2: Maintenant, ouais, ça a changé. Barbie Boy et Boxman.
1: Voilà, oui, c'est vrai. Voilà, on va éviter ce matin. 8h40, nous, on est là pour vous accompagner, je vous rappelle, jusqu'à 10h. Mais avant d'entrer dans le vif du sujet, puisqu'on va parler d'Energy Music Awards, c'est qu'on va rêver énormément. On va se mettre en mode zénitude ce matin, respiration profonde. Inspirez, expirez, on va parler de méditation.
3: Exactement, Barbie Girl wants to do meditation this morning. Alors la méditation de pleine conscience ou mindfulness consiste à se concentrer sur votre respiration, vos émotions et vos pensées. Les recherches ont montré que celle-ci permet de diminuer le stress, l'anxiété et les risques de dépression. La méditation, les amis, peut booster votre système immunitaire. Elle élimine les douleurs et améliore également votre sommeil. La méditation vous invite à un voyage intérieur, à vous guidant vers une meilleure compréhension de vos émotions, de vos réactions et de vos désirs profonds. Just like sports, si vous voulez améliorer votre bien-être en général, ben faites la méditation pendant 20 minutes tous les jours.
1: Voilà pour votre conseil du jour. À présent, je vais vous demander d'écouter ceci.
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1: Oui, j'étais en train de rêver, je suis désolé. Pendant un moment, je me suis vu à Cannes, sur le tapis rouge de Cannes, aller rencontrer Ed Sheeran, apprendre des autographes avec toutes les grandes stars. Oui, voilà. Donc, c'est pas qu'un rêve, ça peut devenir une réalité grâce à Energy.
2: Exactement, vous avez la chance de repartir pour aller voir ces artistes dont Richard vous a mentionné. Et là, pour tout de suite, on va accueillir Rachida à l'antenne. Bonjour Rachida.
5: Bonjour.
2: Comment ça va Rachida?
5: Bien, merci.
2: Alors Rachida, tu es de Bel Air, c'est ça?
5: Oui.
2: Et tu fais quoi dans la vie Rachida?
1: On n'a pas bien compris, Rachida. Tu fais quoi exactement?
5: Secrétariat.
1: Dans le secrétariat, très bien.
2: Superbe. Alors, Rachida, est-ce que tu es... Alors, à noter que Rachida nous a envoyé plusieurs SMS. Il peut en envoyer une seule. Il peut en écraser un MN. Envoyez-nous le 8-0. Il a envoyé beaucoup, hein, comme on peut dire, beaucoup.
1: C'est vraiment
2: plus
1: beaucoup.
2: Plus que 30 à peu près.
1: Et elle a parfaitement raison, Rachida, parce que plus vous envoyez d'SMS... plus vous augmentez vos chances de gagner et d'être sélectionnée ce matin, comme elle a réussi de le faire. Et ce matin, elle a une dernière étape à traverser avant de se retrouver à cette grande soirée qu'organisera Energy Maurice pour savoir si vous serez ou pas cette personne qui ira en France assister au Energy Music Awards. Il faut répondre à cette question, Rachida. Est-ce que tu es prête?
5: Oui.
1: Alors, dis-nous, les Energy Music Awards auront lieu dans quel pays? Est-ce que c'est la France ou l'Angleterre, selon toi?
5: La France,
1: tu es sûr de ta réponse? Eh bien, oui, bravo!
2: Bravo et félicitations à toi, Rachida. Ta place est confirmée pour le grand tirage au sort qui aura lieu très prochainement.
1: Et on fait coucou à qui ce matin, Rachida?
5: Je fais

0: en voyage, pour aller travailler.
1: D'accord. Belle journée à toi, Rachida. Bon courage pour le travail. Avant de partir, oui. Dis-nous, quelle est ta radio préférée?
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5: Bonjour à tous. Bélier, le conseil du jour est de vous ouvrir aux autres le plus possible. Taureau, vos chances sont optimales. Gémeaux, vous serez épanoui dans votre travail. Cancer, un ami pourrait vous apporter sa confiance. Lion, profitez bien de cette belle journée. Vierge, une journée qui risque de vous épuiser. Balance, essayez de vous reprendre. Scorpion, tout le monde lira sur votre visage que vous n'êtes pas comme d'habitude. Sagittaire, les gens font parfois ce qu'ils peuvent. Capricorne, essayez de vous obliger à vous détendre. Les Verseaux, ce n'est pas parce que c'est difficile que l'on n'ose pas, mais parce que l'on n'ose pas que c'est difficile. Poisson, avant de critiquer les autres, réfléchissez bien. Belle journée à tous.
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1: Et nous, on va y aller pour les prévisions concernant la météo du jour en ce jeudi 15 octobre 2026.
2: Exactement, l'anticyclone au sud des Mascarins maintient des alizés modérés sur notre région. Des nuages dans les alizés influenceront le temps local ce matin et durant la nuit. Les prévisions pour les prochaines 24 heures. Le temps sera mi-couvert tout ce matin avec quelques ondées occasionnelles à l'est, au sud et sur les hauteurs. Beau temps dans l'après-midi. La température maximale variera entre 22 et 24 degrés Celsius sur le plateau central et variera entre 27 et 29 degrés dans les régions côtières. Voilà, excellente journée sur Énergie Maurice.
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4: Il est 9h.

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2: 9h passées de 10, bientôt de 11 minutes. Allez, on va jeter un coup d'œil à 7h à la situation sur nos routes. Alors, on sait qu'à 8h, il y avait quand même pas mal de véhicules. Est-ce que ça s'est amélioré depuis? Qu'en est-il de la situation? On vous dit tout.
3: Oui, ça va mieux sur nos routes. Circulation plutôt fluide dans le nord en ce moment. Mais en ce jeudi matin, if you're driving to Portus, il y a quelques ralentissements comme d'habitude. Ça avance du côté de Mouka. Quelques temps d'arrêt du côté d'Evans. Ça roule tranquillement du côté de Réduit. Beaucoup de véhicules du côté de Rosil. Et ça bloque un petit peu du côté de Quatreborn, Phoenix et Floréal en ce moment. Ce drive à slowly and safely de notre rush. Soyez prudents sur nos routes, respectez les codes de la route et restez bien branchés sur Énergie Maurice.
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2: Merci d'être à l'écoute du Morning Show le jeudi 15 octobre 2026. Encore 45 minutes à passer en votre compagnie. Les auditeurs de Énergie Maurice, il y aura pas mal de surprises. Il y aura encore la possibilité de repartir avec un cadeau ce matin. Donc le mot d'ordre, restez à l'écoute.
3: Exactement. Hi guys, comment ça va? On espère que tout va bien de votre côté, que ce jeudi soit rempli de belles choses. À venir dans quelques instants, des jeux et des cadeaux. Alors restez branchés, stay right. Et on vous a calé vos hits préférés. Alors passez de très bons moments sur Énergie Maurice.
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2: Il y en aura tout plein en tout cas. Il va falloir rester à l'écoute côté hit. On va se faire plaisir. Alex Warren va débarquer avec son Ordinary. Juste le temps pour nous de marquer cette courte pause publicitaire. On revient tout de suite après.
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2: Juste avant, c'était Teddy Swims et son Bad Dreams pour vous sur Énergie. 9h passées de 21, bientôt de 22 minutes. On vous rappelle qu'il y a la possibilité de repartir avec un cadeau là dans quelques minutes. Juste le temps pour nous de faire ce tour du monde en 30 secondes. La nouvelle insolite, on va être du côté de la France où un bonhomme a décidé de vendre quelque chose de complètement insolite. Il a décidé de vendre tout simplement sa forêt. Allez, raconte-nous tout ça.
3: Exactement, la forêt d'Aruti, tout en vente au marketplace de Facebook. Alors, direction la France, où une annonce plutôt insolite a fait son apparition sur le Bon Coin. Alors, d'habitude, sur ces sites, on retrouve des voitures, des meubles ou encore des objets d'occasion. Mais là, c'est carrément une forêt entière qui est à vendre. Et oui, dans le Doubs, près de la frontière suisse, une forêt de 182 hectares a été mise en vente pour près de 2 millions d'euros. Rien que ça. Alors, si vous avez toujours rêvé d'avoir votre propre forêt, eh ben c'est peut-être l'occasion là. À condition, bien sûr, il faut avoir le budget qui va avec. Et puis, avec 182 hectares, au moins, vous ne risquez pas de manquer de place pour vous promener. Aujourd'hui, je te fais les 10 premiers hectares, demain, voilà. 20 autres, etc.
2: Et tu auras comme voisin Bambi et tout ce qui va avec.
3: Exactement, tu as Bambi qui viendra te voir de temps en temps. Et aussi, il y a, comment s'appelle les Angry Birds, là?
2: Ouais, mais...
3: Tu sais,
2: ouais.
3: Les trois...
2: Ouais, je vois les oiseaux un peu bizarre.
3: Ouais, ça m'aime.
2: Bah, en tout cas, nous, on n'a pas le budget de toute façon pour aller acheter une forêt. Allez, c'est pas grave. Nous, par contre, on a le cadeau à offrir pour nos auditeurs pour se faire plaisir. On offre quoi ce matin?
3: Eh bien, Énergie Maurice et Fidra ont le plaisir de vous offrir un voucher d'une valeur de 500 roupies de chez Fidra pour vous faire plaisir. Et pour pouvoir le gagner, écoute ce que Richard Bédier.

0: Allez, une superbe question ce matin, hyper compliquée. Quel produit Fidra peut être utilisé pour parfumer une pièce? Allez, on essaye de visualiser ça ensemble. Quel produit Fidra peut être utilisé pour parfumer une pièce? On a deux choix de réponse. Est-ce que c'est un extrait parfumé pour diffuseur? Oui, est-ce que c'est un diffuseur qu'on utilise pour parfumer une pièce? Ou bien c'est une crème solaire? Alors selon vous, qu'est-ce qui parfume une pièce? Un diffuseur ou une crème solaire? Super compliqué cette question, hein, c'est incroyable. Et si vous l'avez la bonne réponse, vous faites quoi?
1: Easy question for you this morning. Try your luck, les amis. Si vous avez la bonne réponse, ben appelez-nous tout de suite sur le 260-95-00. Vos réponses tout de suite sur le 260-95-00. Bonne chance!
0: Et côté artiste, on va retrouver une artiste qui a fait ses grands débuts dans des séries de Disney à l'époque avant de se lancer dans le monde de la chanson et d'avoir comme beau-père un des acteurs de la série Prison Break. On parle bien évidemment de Miley Cyrus sur Énergie.

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2: Oui, c'est le Morning Show, 9h38, déjà bientôt 9h39 sur Énergie. N'oubliez pas que vous aurez la possibilité de repartir dans quelques minutes avec ce gift voucher d'une valeur de 500 roupies offert par Fidra. Mais là, pour tout de suite, on va y aller pour notre Cone Tips of the Day. Nous allons parler, bien sûr, de méditation ce matin.
0: Yeah, relax les amis, la méditation de pleine conscience ou mindfulness consiste à se concentrer sur votre respiration, vos émotions et vos pensées. Et oui, les recherches ont montré que celle-ci permet de diminuer le stress, l'anxiété et les risques de dépression. La méditation peut booster votre système immunitaire. La méditation, les amis, vous invite à un voyage intérieur, vous guidant vers une meilleure compréhension de vos émotions, de vos réactions et de vos désirs profonds. La méditation vous permet de vous détendre et améliore votre sommeil. Just like sports, si vous voulez améliorer votre bien-être, faites la méditation pendant 20 minutes tous les jours.
2: Voilà pour votre conseil du jour. Et là, le moment est venu pour nous de jouer avec vous et vous permettre de repartir avec le cadeau du jour.
0: Indeed, it's time for your game. Alors, un voucher d'une valeur de 500 roupies à remporter ce matin, offert par Fidra et Énergie. On accueille tout de suite Steven à l'antenne. Steven, bonjour et bienvenue sur Énergie.
3: Bonjour les amis.
0: Comment ça va, Steven?
3: Ça va bien, oui.
0: En forme, tu habites où?
3: Moi, j'habite à Varcois.
0: D'accord, et tu fais quoi dans la vie?
3: Bon, je suis chauffeur.
0: Ok, et tu écoutes Énergie dans ta voiture, n'est-ce pas?
3: Ouais, c'est matin.
0: Très bien, perfect.
3: C'est matin.
2: Est-ce que tu es prêt à jouer avec nous?
3: Ah, of course.
2: Alors, écoute bien. Quel produit Fidra peut être utilisé pour parfumer une pièce? Est-ce que c'est la réponse A, un diffuseur, ou bien est-ce que c'est la réponse B, une crème solaire, selon toi?
3: La réponse A, les diffuseurs.
2: La réponse A, diffuseur. Est-ce qu'on va essayer de valider ça? On va voir si c'est effectivement la bonne réponse. On va l'insérer à l'intérieur de la machine. Oui, c'est tellement sophistiqué sur Énergie qu'il faut insérer la réponse dans la machine pour vous dire si c'est la bonne réponse ou pas. Suspense. Est-ce que c'est la bonne réponse?
0: Oh oui, yeah, c'est gagné. Wouhou, bravo à toi Steven, tu es notre grand gagnant du jour. Et ce matin, tu repars avec un voucher d'une valeur de 500 roupies, bien sûr offert par Fidra et Énergie Maurice. Congratulations.
2: Et on fait coucou à qui ce matin?
3: Bon, je fais coucou à mon fiancé.
0: Ah, comment il s'appelle?
3: Mon ami, Krisha. Krisha.
4: D'accord. Et encore, à qui tu veux faire coucou?
3: La famille, à ma maman aussi.
4: Superbe. Dis-nous, Steven, quelle est ta radio préférée?
3: Énergie.
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6: Bonjour à tous. Bélier, le conseil du jour est de vous ouvrir aux autres le plus possible. Taureau, vos chances sont optimales. Gémeaux, vous serez épanoui dans votre travail. Cancer, un ami pourrait vous apporter sa confiance. Lion, profitez bien de cette belle journée. Vierge, une journée qui risque de vous épuiser. Balance, essayez de vous reprendre. Scorpion, tout le monde lira sur votre visage que vous n'êtes pas comme d'habitude. Sagittaire, les gens font parfois ce qu'ils peuvent. Capricorne, essayez de vous obliger à vous détendre. Les Verseaux, ce n'est pas parce que c'est difficile que l'on n'ose pas, mais parce que l'on n'ose pas que c'est difficile. Poisson, avant de critiquer les autres, réfléchissez bien. Belle journée à tous.
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2: Juste avant, c'était Ricky Martin et son Private Emotion en duo avec l'artiste Meja, la Suédoise. Mais nous, à 9h passé de 49 minutes, eh bien, on va prendre congé de vous puisque l'édition du 15 octobre 2026, eh bien, c'est terminé.
0: Oh yes, that's all for today. Voilà, ce fut un plaisir de vous accompagner en ce jeudi. Rendez-vous demain matin dès 6h avec Richard Chalini et Tasnim. Portez-vous bien, take care of you, keep shining et bon courage pour le travail. Bye bye.
3: Merci à tous d'avoir été avec nous. J'espère que vous avez passé un bon moment sur Énergie Maurice. Surtout, gardez

0: Post Malone et son titre Soc, ce sera juste après ceci.
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0: Oui, effectivement, toujours en direct de l'île de la Réunion, bah oui, où il est en train de retourner notre département ici en ce moment avec son spectacle. Bah oui, son spectacle Bonhomme qui arrive chez vous samedi soir. Il reste encore des places, amis mauriciens, mauriciennes, pour donc Monsieur Jarry. Toujours en bonne compagnie, ça va, on est avec un petit cocktail.
1: Bah, on est content, J-3 avant de débarquer, voilà. De rigoler. Voilà, et en plus c'est une île que j'adore parce que je fais de la plongée sous-marine là-bas.
0: Ouais.
1: Bon, et moi quand je vois toutes ces baleines, toutes ces raies, tous ces requins, je me dis quand même, c'est un petit paradis. Mais avant de pouvoir profiter de l'eau, on va profiter des rires, on va profiter du vivre ensemble, on va profiter de rire ensemble et surtout de moi. Ne vous inquiétez pas. Donc J-3, quoi. Vous avez le temps, quoi, de choisir votre tenue et de savoir la personne avec qui vous avez envie de partager ce moment unique. Voilà.
0: Il m'a dit dans le creux de l'oreille qu'il préférait les plages de l'île Maurice aux plages de la Réunion. J'ai fait comme si je n'avais rien entendu.
1: Exactement.
0: Il m'a dit, Maurice, c'est Instagram. La Réunion, c'est un peu Facebook. On le prend bien parce que vous êtes nos cousins préférés. Donc allez, Jarry arrive. Ce samedi, reste encore quelques places. On se dépêche, les amis. Bisous, Jarry.
1: Bisous.

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1: Bon après-midi les amis, ici c'est Philippe et bienvenue dans le Energy Lunch, votre rendez-vous gourmand côte. Bien sûr, nous pouvons un petit peu l'eau tout manger et bien sûr nous avons un jeu qui peut venir dans quelques instants. Alors stay connected comme on dit. Allez les amis, mais avant ça, allons voir la situation sur nos routes.
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1: Alors, pour votre info trafic, direction Ben Motorway, trafic assez fluide en ce moment, et ensuite, direction réduit, et Ben rond-point, rond-point réduit. Alors, là-bas, quelques véhicules, petit ralentissement, mais pas vraiment de blocage. Ensuite, Phoenix et Saint-Jean, pour là-bas aussi, trafic assez fluide, on est capable de dire pas vraiment d'embouteillage. And finally, les amis, Codan, pour lui qui se vient vers le nord ou vers le sud, là-bas, nous pouvons commencer un petit véhicule, puis commencer sauter peut-être du barreau de petit manger en ce moment, qui est assez normal. Tout de suite, elle passe réclame. Ensuite, on balance une nouveauté.
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2: 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Très simple, vous posez une question et vous êtes éligible pour répondre à la question. Vous êtes bizarre, vous êtes NMA le 8020. Alors écoute-moi attentivement. Quel groupe, quelle chanteuse est nommée, d'accord, quelle chanteuse est nommée dans la catégorie artiste féminine francophone? Est-ce que c'est A, Mickey, B, Zélie ou C, Adèle Castillon? Allez, pas oublier, vous êtes NMA le 8020. Et tout de suite, qui nous est là, NC Secrets, regarde.

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2: Faut-il ralentir l'intelligence artificielle? À plusieurs grands noms du secteur estiment qu'il faudrait peut-être lever le pied sur le développement des IA les plus puissantes, le temps de renforcer leur sécurité, mais le débat divise. D'autres acteurs de la tech veulent le contraire, continuer à avancer rapidement. Attention également du côté des smartphones. Google a récemment corrigé une faille de sécurité sur ses pixels, déjà utilisée dans certaines cyberattaques. Le plus inquiétant, il s'agissait d'une faille dite zéro clic. Pas forcément besoin de cliquer sur un lien suspect pour être ciblé. Et enfin, l'intelligence artificielle pourrait aussi faire grimper le prix de nos appareils électroniques. La demande massive en puces et composants pour les centres de données liés à l'intelligence artificielle met le marché sous pression avec de possibles répercussions.

0: sur le prix des smartphones et des ordinateurs. C'était votre Cyber News sur Énergie Maurice.
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2: On continue avec les jeux sur Energy Maurice et Wixana qui en vial NMA à Cannes et Nungay. On a quelqu'un au bout du fil. Allô, allô.
3: Allô, bonjour.
2: Bonjour, qui nous parle?
3: C'est Jean-Luc Ducapip.
2: Jean-Luc Ducapip, comment ça va Jean-Luc Ducapip? Boulot Audi, la maison?
3: Correct, boulot, mais tu es même là, comment me trouver? Je fais quoi?
2: Mais le roi de bizarre, tu sais qu'il m'est fait, même client, c'est déjà client à Dan, et là, maintenant, ça fait plus important. Alors, Jean-Luc, écoute-moi, attention, me pose ça, cette question-là. Et si tu es dans la réponse, tu pourras aller dans la prochaine étape. Côté là, nous pour faire grand tirage au sort, et peut-être c'est toi qui pourras aller à la France, à Cannes. Tu ne parles là, Jean-Luc?
3: Bonne parée, mon
2: allez, écoute-moi attentivement. Quelle chanteuse est nommée dans la catégorie artiste féminine francophone? Est-ce que c'est A, Mickey, B, Zélie ou C, Adèle Castillon? Me donne-toi quelques secondes pour réfléchir. 3, 2, 1.
3: Donc c'est A, Mickey.
2: A, Mickey, tu es sûr et certain, là?
3: Sûr.
2: Allez, me check ça tout de suite. Oui, félicitations Jean-Luc, tu peux passer aux prochaines étapes. Tu as envie de faire un petit coucou à l'antenne?
3: Coucou à ma femme Jill et toute ma famille.
2: Ah, ben ah, bien sûr. Espérons les latus ici. Donc, Gilles, ben pour informe-toi donc, comment procéder pour prochaine étape. En attendant, Gilles, moi, il y a encore une autre petite question pour toi. Enfin, vous pouvez dire Gilles, c'est Jean-Luc.
3: Oui,
2: Jean-Luc, qui fait me dire Gilles? Allez, Jean-Luc, quelle est ta radio préférée?
3: Energy Maurice, bien sûr.
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1: Nouvelle heure de l'Energy Lunch. Bon après-midi, les amigos. On est ensemble jusqu'à 14h. Alors, vous avez un petit de manger. What are you eating, guys? Qui vous avez mangé? Ou vous faites comment tu commandes? Raconte-nous, vous avez un petit photo. Et bien sûr, nous pouvons partager nos réseaux sociaux. Nous avons un jeu qui peut venir dans quelques minutes, les amis. Alors, restez connectés, restez dans les parages. Mais avant ça, nous allons check la situation sur nos routes.
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1: Alors, me check bouban l'écran magique qui se fait dire moi pour l'actuelle, situation sur nous ban la route, nous ban chemin. Alors, direction Codan, nous commençons avec Codan, ça bouge aux alentours de Codan. Petit à petit, de tout le monde commence à gagner la vie ici, alors. Codan plein de véhicules en ce moment, ça bloque. Donc, on a Pictan, tu nous perds le droit de manger, c'est beau, c'est happy. Ensuite, Nugget, un rond-point réduit, et ben, là-bas, comment ça se passe? Pareil, comment t'allais là? Quelques véhicules, ça bouge, petit ralentissement. Mais pas vraiment de blocage. Et ben motorway par contre là-bas aussi assez fluide. Même situation à Saint-Jean, Phoenix et ensuite à Beaubassin. Qui se paye raconte-moi mes amis de Beaubassin. Alors Beaubassin aussi, petit ralentissement en ce moment. Allez, tout de suite, un petit pause réclame.

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2: Yes, it's time to play. Ou soyez-nous comme un DJ, it's a game time, les amis. 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Alors, très simple, à me poser une petite question. Écoute-moi attentivement. Question is very simple. Quel rappeur français figure parmi les nommés dans la catégorie artiste masculin francophone? Est-ce que c'est A, Pialke, B, Nino, ou c'est C, Soprano? Et pas oublier, vous êtes éligible pour être tiré au sort, vous avez NMA le 8-0-2-0. Tout de suite, c'est Robin Schulz qui arrive avec Amber.

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4: C'était Happier with You de Ed Sheeran. Allô les amis, c'est déjà la fin du Energy Lunch. Une passée magnifique, moment ensemble. Et ne vous inquiétez pas, nous pérezouen demain. Encore une fois, pour une nouvelle émission du Energy Lunch. Allô, comment se connaît avant qu'ils aient mangé? Pas bien fini, tiens, un petit photo de ce joli petit repas. Je t'envoie nous par Messenger Energy Maurice. Et nous continuons, nous, avec nos bonnes habitudes, poster le réseau. Tout de suite, qui nous est là, les amis. Donc, nous avons Martin Garrix qui arrive. Mais avant ça, un petit peu de réclame. Et comme on dit, gros bisous, à demain pour une nouvelle émission du Energy Lunch et les hits continuent sur Energy Maurice.
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0: Bah oui, son spectacle Bonhomme qui arrive chez vous samedi soir. Il reste encore des places, amis mauriciens, mauriciennes, pour donc Monsieur Jarry. Toujours en bonne compagnie, ça va, on est avec un petit cocktail.
1: Bon, on est content, J-3 avant de débarquer, voilà. De rigoler. Voilà, et en plus c'est une île que j'adore parce que je fais de la plongée sous-marine là-bas.
0: Ouais.
1: Bon, et moi quand je vois toutes ces baleines, toutes ces raies, tous ces requins, je me dis quand même, c'est un petit paradis. Mais avant de pouvoir profiter de l'eau, on va profiter des rires, on va profiter du vivre ensemble, on va profiter de rire ensemble et surtout de moi. Ne vous inquiétez pas. Donc J-3, quoi. Vous avez le temps, quoi, de choisir votre tenue et de savoir la personne avec qui vous avez envie de partager ce moment unique. Voilà. Voilà.
0: Il m'a dit dans le creux de l'oreille qu'il préférait les plages de l'île Maurice aux plages de la Réunion. J'ai fait comme si je n'avais rien entendu.
1: Exactement.
0: Il m'a dit, Maurice, c'est Instagram. La Réunion, c'est un peu Facebook. On le prend bien parce que vous êtes nos cousins préférés. Donc allez, Jarry arrive. Ce samedi, reste encore quelques places. On se dépêche, les amis. Bisous, Jarry.
1: Bisous.
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2: Que se passe-t-il sur le bitume mauricien actuellement du côté de Eben Motorway? Si vous partez vers Bib, c'est déjà bloqué. Si vous repartez vers Réduit, c'est un peu plus libre. Du côté de Réduit actuellement, les amis, ma petite diazeut, il y en a beaucoup de gros véhicules. Mais là, c'est plutôt libre. Si je parle via Moka, la ligne commence bloquée là-bas. Sinon, ça roule pépère. Du côté du Codan. Et oui, nos amis du Codan, si vous partez vers le nord ou vers le sud, c'est déjà bloqué. Alors, prudence sur la route.
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1: 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Et oui, un voyage à Cannes pour assister au Energy Music Award 2026. Voyage plus hôtel inclus. Pour participer, il faut obligatoirement avoir un passeport valide. Alors, est-ce que vous êtes fini à vous cet SMS NMA au 8020, NMA au 8020, parce que le tirage au sort aura lieu demain, mes amis. Alors, c'est bien simple, je vais vous poser une question. Si vous êtes fini à vous cet SMS, je fais un petit tirage au sort et je vais vous poser la question suivante dans quelques instants quand vous téléphonez. Quel artiste nommé dans la catégorie révélation féminine francophone? Quel artiste est nommé dans la catégorie révélation féminine francophone? Est-ce que c'est Zélie, Vita ou Mickey? Je vous appelle dans quelques instants, les amis. 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
2: Et oui, et si c'était vous qui allez faire un petit voyage en France, c'est tout ce que je vous souhaite. Voilà, je suis bizarre, envoyez NMA par SMS sur 8020. Et là, mon pose un dimoun, là, mon pose une question. On a peut-être notre gagnante avec nous. Allô, bonjour.
3: Bonjour.
2: Alors, qui nous parle?
3: C'est Gilbert.
2: Gilbert, tu habites où?
3: À Forestside.
2: Forestside, le temps est comment?
3: Ben, je ne sais pas,
2: Forestside,
3: actuellement, je
2: sais arrêter. Ah, il n'a pas peur, Gilbert, il n'a pas peur.
3: Non,
2: ben, non, c'est... c'est vrai. Ah, yo, mais téléphone dans le travail. Ah, yo, ouais. T'as bon patron, papa, écoute-toi.
3: Non, mais c'est pas lui, papa, écoutez.
2: Alors, Gilbert, tu fais quoi dans la vie, Gilbert?
3: Je suis assistante de direction.
2: Ah, nice, nice. Alors, Gilbert, on fait 26 tours en France?
3: Pourquoi pas?
2: Pourquoi pas? Il va falloir répondre correctement à la question suivante. Es-tu prête?
3: Oui, bien sûr.
2: Alors, quel artiste est nommé dans la catégorie Révélation féminine francophone? Quel artiste est nommé dans la catégorie Révélation féminine francophone? Est-ce que c'est A, Zélie, B, Vita ou C, Mickey? Tu as 3 secondes.
3: Je dirais A, Zélie.
2: A, Zélie, ordinateur, on valide ça? Et c'est gagné! Bravo, Gilbert! Et oui, j'ai qualifié pour le grand tirage au sort qui aura lieu demain. Et oui, wow. Et demain, juste au fin de tirage, ça va être Jimoun qui va écouter nous. Le tirage sera fait de manière virtuelle. Ne pas vous faire Jimoun déplacer demain à 18h30. Vous venez ici parce que la situation actuelle du pays, pas pépé à mettre. Hein. On va vous inviter en live, en Zoom. Les Lazoka suivent en direct le tirage au sort. Alors, tu es content, Gilbert?
3: Oui, bien sûr.
2: Ah ben génial, Gilbert, tu veux faire un petit coucou à quelqu'un?
3: Bon, je fais coucou à toute ma famille et mes collègues qui travaillent dur en ce moment.
2: Oui, bon courage, hein.
3: Oui, bien sûr. Et à vous aussi.
2: Ah, mais c'est trop gentil, gentil. Merci beaucoup, Gilbert. Et Gilbert, avant de partir, quelle est ta radio préférée?
3: Énergie.
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1: Et oui, je débarque, moi de suite, quelques réflexes à faire pour ne pas péter un câble au volant. Alors, respirez profondément. Et oui, ne prends pas les autres conducteurs personnellement. C'est-à-dire, il n'y a pas que nous rouler, celle-là. Relax. Pars un peu plus tôt si tu ne veux pas avoir de stress en route. Pars 10 minutes plus tôt, comme ça, ça te donne une marge pour pouvoir manœuvrer. Évite de répondre à la provocation. Et te klaxonne, moi, me klaxonne, tiens, moi ici. Non, on se calme, on relax. Faire une pause si nécessaire, on s'arrête quand c'est possible. On respire un bon coup et on écoute surtout le Full Énergie avec Alan aujourd'hui sur Énergie Maurice.
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2: Sur nos routes actuellement du côté de Réduit, c'est bien bloqué si vous partez à Moka ou partout ailleurs, c'est bloqué. Bon courage à vous. Et du côté du Eben Motorway, si vous allez vers Cupim, c'est déjà très bloqué. Si vous repartez vers Réduit, c'est un petit peu plus libre, on va dire. Et du côté du Codan, mes amis, du Codan. 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

0: partez vers le nord, c'est hyper bloqué. Vers le sud, ça roule un peu moins vite. Alors bon courage, pas stressé, le volant.
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0: C'est la nouvelle heure de votre émission, le Full Énergie. Moins d'une heure à passer ensemble. Alan qui peut accompagner cette aujourd'hui. Et durant cette heure, encore un cadeau à vous offrir. N'hésitez pas, envoyez NMA au 8020. NMA au 8020. Vous serez tiré au sort. Et c'est peut-être vous le regagnant qui partira à Cannes voir vos artistes préférés.
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1: 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Est-ce que je ne parais pour jouer, les amis? Est-ce que je n'envoie NMA par SMS sur le 8020? NMA par SMS sur le 8020. Grand tirage demain virtuellement, parce qu'en présentiel, ça va être compliqué avec la situation actuelle de l'île Maurice. On a

0: a quand même voulu vous offrir ce cadeau. Le tirage va se faire en virtuel. Pour pouvoir participer, c'est bien simple. Étape 1, envoyez LM1 par SMS sur le 8000. Deuxièmement, que je vous tire au son, je vais vous appeler dans quelques instants et il va falloir répondre à la question suivante. Écoutez bien, lequel de ces artistes est nommé dans la catégorie révélation masculine francophone? Lequel de ces artistes est nommé dans la catégorie révélation masculine francophone? Est-ce que c'est A, Christophe Maé? Est-ce que c'est B, Calloway? Ou c'est Matt Pokora? Si ce téléphone sonnait, pas hésiter, prends et réponds à sa question là. C'est qu'il faut où? C'est qu'il faut toi qui pédale à Cannes voir tes artistes préférés pour le Energy Music Awards.
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2: Faut-il ralentir l'intelligence artificielle? À plusieurs grands noms du secteur estiment qu'il faudrait peut-être lever le pied sur le développement des IA les plus puissantes, le temps de renforcer leur sécurité, mais le débat divise. D'autres acteurs de la tech veulent le contraire, continuer à avancer rapidement. Attention également du côté des smartphones. Google a récemment corrigé une faille de sécurité sur ses pixels, déjà utilisés dans certains

Le plus inquiétant, il s'agissait d'une faille dite zéro clic, pas forcément besoin de cliquer sur un lien suspect pour être ciblé. Et enfin, l'intelligence artificielle pourrait aussi faire grimper le prix de nos appareils électroniques. La demande massive en puces et composants pour les centres de données liés à l'intelligence artificielle met le marché sous pression avec de possibles répercussions sur le prix des smartphones et des ordinateurs. C'était votre Cyber News sur Énergie Maurice.

0: Oui, effectivement, toujours en direct de l'île de la Réunion, bah oui, où il est en train de retourner notre département ici en ce moment avec son spectacle. Bah oui, son spectacle Bonhomme qui arrive chez vous samedi soir. Il reste encore des places, amis mauriciens, mauriciennes, pour donc Monsieur Jarry. Toujours en bonne compagnie, ça va, on est avec un petit cocktail.
1: Bon, on est content, J-3 avant de débarquer, voilà. De rigoler. Voilà, et en plus c'est une île que j'adore parce que je fais de la plongée sous-marine là-bas.
0: Ouais.
1: Moi, quand je vois toutes ces baleines, toutes ces raies, tous ces requins, je me dis quand même, c'est un petit paradis. Mais avant de pouvoir profiter de l'eau, on va profiter des rires, on va profiter du vivre ensemble, on va profiter de rire ensemble et surtout de moi. Ne vous inquiétez pas. Donc J-3, quoi. Vous avez le temps, quoi, de choisir votre tenue et de savoir la personne avec qui vous avez envie de partager ce moment unique. Voilà. Voilà.
0: Il m'a dit dans le creux de l'oreille qu'il préférait les plages de l'île Maurice aux plages de la Réunion. J'ai fait comme si je n'avais rien entendu.
1: Exactement.
0: Il m'a dit, Maurice, c'est Instagram. La Réunion, c'est un peu Facebook. On le prend bien parce que vous êtes nos cousins préférés. Donc allez, Jarry arrive. Ce samedi, reste encore quelques places. On se dépêche, les amis. Bisous, Jarry.
1: Bisous.
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1: 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Alors, j'ai préféré ma petite sélection. Mon fin tirage le soir à tout Ben Dimon qui n'avoue NMA sur le 8020. Il va falloir répondre. C'est la question. J'ai peut-être un truc gagnant au bout du fil. Allô, bonsoir.
2: Oui, bonsoir.
1: Qui me parle?
2: C'est Mathieu.
1: Mathieu, de quel endroit? Quand tu habité, Mathieu? Calodine. Calodine. Allez, pas loin là. Moi, je suis mon camping et toi, Mathieu. Alors, bon, Mathieu, tu fais quoi dans la vie?
2: Je suis dans la vente.
1: La vente? Qui te fait vendre comme ça, là, vraiment?
2: Je viens de vendre.
1: Vendez quoi? Ah, t'as l'air à me contacter, toi. Alors, Mathieu, okay, je te pose une question. Si tu as la bonne réponse, tu vas être parmi ceux qui seront dans le grand tirage de sort demain et tu auras une chance de partir au Energy Music Awards. Tu pourras serrer la main de Nikos, mon ami. Magnifique. Mais il va falloir répondre à la question. Es-tu prêt?
2: Oui.
1: Lequel de ces artistes est nommé dans la catégorie révélation masculine francophone? Révélation masculine francophone, trois choix de réponse. Est-ce que c'est A, Christophe Maé? Est-ce que c'est B, Canoë? Ou est-ce que c'est C, M. Pokora? Tu as 4 secondes, mon ami.
2: Allons dire que réponse B.
1: Allons dire réponse B.
2: Canoë.
1: Alors, ordinateur, on valide ça. Et c'est gagné, Mathieu! Bravo Mathieu, tu es qualifié, tu as la chance de pouvoir partir en France. Alors, qui artiste plus en vague était comme ça au Energy Music Award?
2: Ah oui, les autres,
1: non mais normal. Et mais toi, mets une petite drapeau Maurice, te mets ça bien haute la main, passe au TF1. Hein.
2: Normal.
1: Félicitations Mathieu. Tu veux faire un petit coucou à quelqu'un Mathieu?
2: Ouais, là mon épouse, sûrement. Après, là.
1: Mais attends, ton épouse s'appelle comment?
2: J'appelle Tania.
1: Tania, mais là, on te fait coucou, Tania. Tu as ton nom secret, qu'est-ce que c'est, Mathieu? Méchant garçon. Alors, Mathieu, avant de partir, j'ai une question de la plus haute importance.
2: Et moi.
1: Mathieu, quelle est ta radio préférée?
2: Energy!
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1: Et les amis, Nupé en boc et maintenant les plus débocs. Et c'est la fin de l'émission, le full énergie. On se retrouve demain à partir de 16h. C'était un plaisir d'être des vôtres, Alan qui l'accompagne. Les meilleurs hits du moment arrivent tout de suite sur Énergie Maurice. Gros bisous à vous et la côte de Tété, prenez soin de vous.
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0: Oui, effectivement, toujours en direct de l'île de la Réunion, bah oui, où il est en train de retourner notre département ici en ce moment avec son spectacle. Bah oui, son spectacle Bonhomme qui arrive chez vous samedi soir. Il reste encore des places, amis mauriciens, mauriciennes, pour donc Monsieur Jarry. Toujours en bonne compagnie, ça va, on est avec un petit cocktail.
1: Bah, on est content, J-3 avant de débarquer, de rigoler. Voilà, et en plus c'est une île que j'adore parce que je fais de la plongée sous-marine là-bas.
0: Ouais.
1: Et moi quand je vois toutes ces baleines, toutes ces raies, tous ces requins, je me dis quand même, c'est un petit paradis. Mais avant de pouvoir profiter de l'eau, on va profiter des rires, on va profiter du

0: vivre ensemble, on va profiter de rire ensemble et surtout de moi. Ne vous inquiétez pas. Donc J-3, quoi. Vous avez le temps, quoi, de choisir votre tenue et de savoir la personne avec qui vous avez envie de partager ce moment unique. Voilà.
1: Il m'a dit dans le creux de l'oreille qu'il préférait les plages de l'île Maurice aux plages de la Réunion. J'ai fait comme si je n'avais rien entendu.
0: Exactement.
1: Il m'a dit, Maurice, c'est Instagram. La Réunion, c'est un peu Facebook. On le prend bien parce que vous êtes nos cousins préférés. Donc allez, Jarry arrive. Ce samedi reste encore quelques places. On se dépêche, les amis. Bisous, Jarry.
0: Bisous. 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

0: Oui, effectivement, toujours en direct de l'île de la Réunion, bah oui, où il est en train de retourner notre département ici en ce moment avec son spectacle. Bah oui, son spectacle Bonhomme qui arrive chez vous samedi soir. Il reste encore des places, amis mauriciens, mauriciennes, pour donc Monsieur Jarry. Toujours en bonne compagnie, ça va, on est avec un petit cocktail.
1: Bon, on est content, J-3 avant de débarquer, voilà. De rigoler. Voilà, et en plus c'est une île que j'adore parce que je fais de la plongée sous-marine là-bas.
0: Ouais.
1: Bon, et moi quand je vois toutes ces baleines, toutes ces raies, tous ces requins, je me dis quand même, c'est un petit paradis. Mais avant de pouvoir profiter de l'eau, on va profiter des rires, on va profiter du vivre ensemble, on va profiter de rire ensemble et surtout de moi. Ne vous inquiétez pas. Donc J-3, quoi. Vous avez le temps, quoi, de choisir votre tenue et de savoir la personne avec qui vous avez envie de partager ce moment unique. Voilà.
0: Il m'a dit dans le creux de l'oreille qu'il préférait les plages de l'île Maurice aux plages de la Réunion. J'ai fait comme si je n'avais rien entendu.
1: Exactement.
0: Il m'a dit, Maurice, c'est Instagram. La Réunion, c'est un peu Facebook. On le prend bien parce que vous êtes nos cousins préférés. Donc allez, Jarry arrive. Ce samedi, reste encore quelques places. On se dépêche, les amis. Bisous, Jarry.
1: Bisous.